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1: Salut, c'est Noël et pour l'occasion, je vous emmène faire un petit tour du monde pour savoir comment on célèbre Noël ailleurs. Aujourd'hui, direction l'Angleterre et Sylvie Sechet de l'Office de tourisme d'Angleterre à Paris nous raconte les traditions de Noël en Angleterre.
2: Le 24 décembre, les familles se rendent à l'église pour la messe de minuit, un peu comme chez nous. Et puis avant de dormir, les enfants mettent de grandes chaussettes au pied de leur lit ou auprès de la cheminée à l'attention du Père Noël pour des cadeaux. Et puis le 25, c'est vraiment le jour où on ouvre les cadeaux le matin et où on prépare le grand repas de Noël, qui est un grand repas familial en fait.
1: Il y a quoi sur la table pour le 25 à Noël ?
2: Alors déjà, donc, les tables sont décorées avec les guirlandes, etc. Et puis dans chaque assiette, on trouve ce qu'on appelle des crackers, qui sont des petits paquets en forme de bonbons et qui contiennent des friandises ou des cadeaux. Et la particularité de ces crackers, en fait, c'est qu'on ne peut les ouvrir qu'à deux puisqu'il faut tirer chacun une extrémité. Et il s'ouvre en faisant une petite explosion et on découvre donc le cadeau qui est à l'intérieur. Donc c'est la première chose qu'on trouve dans les assiettes. Et puis ensuite c'est le plat, c'est vraiment le repas de Noël. Donc là, en entrée c'est souvent du saumon ou du melon. Et puis en plat principal, la dinde, bien entendu, comme chez nous, avec en légumes ou des petites pommes de terre croquantes ou des choux de Bruxelles. Et en dessert, le fameux Christmas pudding, qui est vraiment la spécialité britannique, en fait. C'est un gâteau qui est constitué de pas mal d'ingrédients, en fait, et qui est en général arrosé de brandy, donc un peu alcoolisé. Et puis dedans, on trouve aussi bien des amandes, de la farine, des œufs, que de la mie de pain, du sucre, du gingembre, des fruits confits, des raisins secs, du beurre. Enfin, c'est vraiment un gâteau assez riche et assez goûté, et qui est traditionnel.
1: Quelle serait une tradition typique de l'Angleterre pour Noël ?
2: Pour Noël, ça peut être les chants de Noël, ce qu'on appelle les Christmas carols, et qui sont en fait des chorales qu'on trouve aussi bien dans la rue, dans des églises ou dans d'autres lieux, et qui sont des chorales d'enfants et d'adultes au profit de bonnes œuvres le plus souvent. Puis certaines, on les croit juste dans la rue, donc c'est des groupes qui se constituent et qui chantent. Et puis les gens donnent un peu ce qu'ils souhaitent, et puis le profit de ces chorales est reversé à des œuvres, à des bonnes œuvres en fait.
1: Est-ce que vous pourriez me citer un ou deux noms de chants de Noël en anglais ?
2: Alors bah il y a We Wish You a Merry Christmas, c'est Nous vous souhaitons un joyeux Noël, qui est un des chants traditionnels, et puis Jingle Bells, que tout le monde connaît un peu à travers le monde. Jingle Bells, ce sont les cloches qui sonnent à l'approche de Noël en fait.
1: Le Père Noël en Angleterre s'appelle Père Noël ?
2: Alors, il s'appelle la traduction effectivement littérale, Father Christmas, et il peut aussi s'appeler Santa Claus. Il a deux noms. Il vient avec son traîneau. En fait, il passe par la cheminée, et en général, donc le 24 décembre, avant d'aller se coucher, les enfants lui laissent quelques petites friandises et un verre de sherry, donc un petit verre de boisson sur la cheminée pour qu'il puisse se ravitailler pendant sa tournée.
1: Est-ce que vous pourriez nous dire Joyeux Noël et Bonne Année en anglais ?
2: I wish you a Merry Christmas and a Happy New Year.
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1: 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Il se déguisait en Père Noël. 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Mais il a fait ça pendant des années. Il est même resté notre Père Noël à tous, même quand on n'y croyait plus vraiment au Père Noël. Ça restait toujours le Père Noël.
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0: Nathalie Vincent, quel est votre meilleur souvenir de Noël ?
1: Mon plus beau souvenir, en fait, ça a toujours été les Noëls en famille. Et c'est très important pour nous. Je viens de Lille, donc originaire du nord de la France. Et là-bas, la famille a vraiment... c'est très important pour les nordistes. Donc le Noël, c'est toujours en famille. J'ai toujours tout fait pour être en famille à Noël. Et alors on fait un repas très copieux. Et à chaque fois, en fait, c'est jamais drôle parce qu'on n'en peut plus à la fin. Mais on se fait la messe de minuit. Et juste après, eh bien, on déballe les cadeaux et c'est la fête et c'est la joie. Mais je me souviens d'un Noël tout particulièrement où il y avait les cousines et les cousins à la maison. Et j'avais eu un petit, je sais pas comment ça s'appelle en fait, une ardoise où on avec les boutons on tournait et c'est l'écran magique, voilà. Alors donc j'avais demandé l'écran magique au Père Noël et vachement sympa le Père Noël, il m'avait offert un écran magique et je voulais le garder que pour moi. Et mes petites cousines, elles, non, moi je veux essayer aussi. Et comme je l'ai repris, elles ont éclaté l'écran avec leurs mains. Donc ça a été un cadeau. Ça a été un cadeau qui a vite été réduit en poussière et j'étais tellement triste. Et bien la leçon, et bien, c'est de, bah oui, le Père Noël a été gentil avec toi, il t'a offert des cadeaux, mais il faut savoir les partager. Et puis je l'ai compris ce soir-là en fait.
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1: Père Noël, il va là-haut dans la cheminée et il prend son échelle doucement et après il met le cadeau par terre.
2: Il monte avec son traîneau sur le toit, il garde son traîneau. 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

0: Le Père Noël, il vit au pôle Nord. Il fabrique les cadeaux avec ses amis.
1: Les lutins.
0: On fait une lettre pour dire au Père Noël ce qu'on veut. Parce que s'il te donne un truc que tu veux pas, il va bientôt venir le 24. Et puis il va faire la grande distribution de Noël. Si je ramène pas un bon bulletin, j'aurai pas de mes cadeaux. 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
1: Et donner surtout beaucoup de cadeaux. 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
2: Salut les juniors, Noël approche et à cette occasion, nous avons décidé de savoir comment on fête Noël dans d'autres pays. Aujourd'hui, direction le Portugal et on retrouve Madame Moura de l'Office du Portugal à Paris. Madame Moura, bonjour. Comment se préparent les fêtes de Noël au Portugal? Est-ce qu'il y a, comme en France, un sapin?
3: Le sapin, c'est le sapin, c'est le pain. C'est le pain, pas le sapin comme en France. C'est du pain, parce que c'est le pain qui abonde au Portugal. Bien que maintenant, on met aussi des sapins comme en France, mais d'habitude, c'est le pain. Le pain vert, le pain parasol, un peu ce genre de pain.
2: Est-ce que le sapin est décoré comme chez nous?
3: Le sapin est décoré comme chez nous, mais toutes les maisons ont une crèche. Parce que, en fait, les fêtes Noël restent chrétiennes. Toute la famille se réunit.
2: Comment s'appelle la crèche?
3: Presépio.
2: Et quel est le repas traditionnel au Portugal?
3: C'est-à-dire, les traditions varient beaucoup selon les régions. Au nord du Portugal, le repas traditionnel, le souper du 24, c'est vraiment la morue bouillie avec des choux et des pommes de terre. Ça, c'est une habitude, une coutume du nord du Portugal qui s'est maintenant répandue un peu partout. Mais c'est traditionnellement, c'est du nord du Portugal. Dans les autres endroits, il y a d'autres repas qui sont traditionnels, comme par exemple à Lisbonne, dans la région de Lisbonne et du centre, on mange surtout un bouillon de poule et des œufs brouillés avec du chorizo et souvent un chocolat chaud avec des différentes sortes de pain. Au sud, on mange surtout du porc. En revanche, les desserts sont les mêmes partout. On mange des beignets que l'on appelle les filhoses. Ce sont des fritures, par exemple, de potiron et les broues. Les broues, ça ressemble à des calissons et du pain perdu. Le jour de Noël, le menu est évidemment la dinde rôtie avec du riz et des pommes paille.
2: Est-ce le Père Noël qui amène les cadeaux aux enfants?
3: Quant au Père Noël, autrefois, et dans certaines familles, qui apporte les cadeaux aux enfants, c'est pas le Père Noël, c'est le petit Jésus. C'est le menino Jesus, l'enfant Jésus. Mais maintenant, le Père Noël est devenu un personnage universel, donc il existe aussi le Père Noël. Mais de mon temps, c'était toujours le petit Jésus qui apportait les cadeaux.
2: Et comment s'appelle ce Père Noël?
3: Pine Natal, tout à fait la traduction littérale.
2: Enfin, comment dit-on Joyeux Noël en portugais?
3: Bon Natal, Santo Natal aussi, on dit.
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4: Le Père Noël, il vit au pôle Nord, il fabrique les cadeaux avec ses amis.
5: Les lutins.
4: On fait une lettre pour dire au Père Noël ce qu'on veut, parce que s'il te donne un truc que tu veux pas, il va bientôt venir le 24, et puis il va faire la grande distribution de Noël. Si je ramène pas un bon bulletin, j'aurai pas de mes cadeaux. Hein.
5: Et donner surtout beaucoup de cadeaux. Et même si qu'on a

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1: Qui ne connaît Stille Nacht? Douce nuit. Eh bien, cette chanson fut composée en décembre 1818, juste quelques heures avant la messe de minuit. Les paroles sont d'un certain Joseph Mohr, prêtre de l'église Saint-Nicolas d'Obendorf, près de Salzbourg. La légende raconte que l'orgue était tombé en panne cette année-là. Des souris avaient mangé le soufflet. En toute hâte, on fit appel à l'instituteur et organiste d'un village voisin, Franz Gruber, qui inventa un air à la dernière minute et le joua tout seul à la guitare dans l'église. Au Noël suivant, le cantique fut interprété en chorale et de là, il se répandit dans le monde entier. Douce nuit.
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0: Les juniors, j'espère que votre sapin de Noël est prêt. Et tiens, un peu d'histoire. Autrefois, les personnes de la campagne coupaient en forêt eux-mêmes leur arbre de Noël. Jusqu'au 19e siècle, on suspendait le sapin au plafond de l'intérieur des maisons. Depuis, on fait pousser des plantes dans des pépinières et on peut acheter son sapin en pot ou comme les citadins d'antan, sur une croix en bois. Il faut dire que dès le 16e siècle, les gardes forestiers ont dû réglementer la coupe d'arbres pour limiter les abus.
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0: il va là-haut dans la cheminée et il prend son échelle doucement et après il met le cadeau dans, par terre.
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2: Счастливого Рождества!

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6: Aujourd'hui, comment fête-t-on Noël dans le monde ? Trois Pères Noël chez les Slovènes. La Slovénie, petit pays à l'est de l'Italie, compte trois Pères Noël. Traditionnellement, Saint Nicolas apportait ses cadeaux le 6 décembre, avant que le régime communiste ne le remplace, par le plus laïque, Dedek Mraz, qui distribue les présents à l'école le 31 décembre. Plus récemment, le Père Noël joufflu en habit rouge et paré de sa barbe blanche a enfin fait son apparition dans les foyers. Soucieux des traditions, les Slovènes ont gardé les trois Pères Noël. Serait-ce pour recevoir trois fois plus de cadeaux ? Joyeux Noël !
7: Allô, je m'appelle Elodie, j'ai 12 ans et je souhaite qu'à Noël, la paix revienne dans le monde entier. Et je souhaite aussi que tout le monde soit heureux ce jour-là. Et que j'aimerais aussi pour moi avoir une poupée et que mes petites sœurs soient aussi très bien gâtées. Au revoir.
8: Bonjour, je m'appelle Camille et pour plus tard, je voudrais un mari. Alors, je voudrais mon âge, 8 ans cette année, et qu'il soit au pied des sapins emballé dans un paquet cadeau. Comme ça, on grandit ensemble et plus tard, et ben, on se marie. Voilà. Au revoir.
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0: hommes soient un peu frères, pour partager la misère des malheureux sur terre, et que pour quelques heures, on croit en la magie et au bonheur. Et nous vous souhaitons à tous un joyeux Noël.
1: Et direction la cuisine, c'est les fêtes de fin d'année. Voici donc une recette pour faire plaisir à tous les gourmands. Les truffes au chocolat. Comme ingrédient, il vous faut une grosse tablette de chocolat noir, 2 cuillères à soupe de sucre glace, un paquet de sucre vanillé, 5 cuillères à soupe de crème fraîche, 3 cuillères à soupe de cacao, un petit paquet de noix de coco râpées et du vermicelle au chocolat. Première étape, vous cassez le chocolat en morceaux et vous le faites fondre au four à micro-ondes ou dans une casserole avec une cuillerée d'eau. Deuxième étape, vous ajoutez la crème fraîche, le sucre glace et le paquet de sucre vanillé. Vous mélangez le tout dans un grand bol avec une cuillère en bois et vous mettez cette pâte à durcir dans votre frigo. Troisième étape, quand la pâte est assez dure, roulez les truffes dans le creux de vos mains et saupoudrez-les de cacao, de vermicelle au chocolat ou de noix de coco râpées. Remettez les truffes au chocolat dans votre réfrigérateur avant de les déguster glacées. Vous pouvez retrouver cette recette sur le site internet radiojunior.com et bonne fête à tous!

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0: et direction la cuisine. Quelques cocktails sans alcool pour toute la famille. Tout d'abord, un cocktail à la banane. Il vous faut 1 litre de lait crémé, le jus d'un citron, 6 cuillères à café de sucre en poudre et 6 bananes bien mûres. Vous pelez les bananes et vous les arrosez du jus de citron. Vous les écrasez avec une fourchette et vous saupoudrez de sucre. Vous versez la préparation dans un saladier bien creux. Vous ajoutez le lait très froid et vous battez 30 secondes au mixeur. Vous pouvez servir. Un air d'été avec le lambada cola. Vous mélangez 1 demi-litre de jus d'orange, 1 demi-litre de jus d'ananas. Vous rajoutez 1 demi-litre de coca et des glaçons, c'est prêt. Toujours sous les tropiques, vous mélangez 1 demi-litre de jus d'ananas, 1 verre de jus d'orange et un peu de sirop de grenadine. Le panaché des kids, pour un verre, vous versez 1 demi-verre de jus de pomme et par-dessus 1 demi-verre de limonade. Enfin, le Dracula, un cocktail de légumes. Vous mélangez 1 demi-litre de jus de tomate, 1 demi-litre de jus de carotte et le jus de citron. À votre santé. Et vous pouvez retrouver toutes ces recettes sur notre site internet radiojunior.com.
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0: Laurie, quel est ton meilleur souvenir de Noël ?
1: 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Bah, j'ai pas de meilleur souvenir de Noël, parce que c'est vrai que Noël, moi, à chaque fois, je le fête en famille. Donc, y a mon papy, ma mamie, mon tata, mon tonton, mon cousin, mes cousines. Et tous les ans, c'est vraiment la fête, c'est vraiment la réunion de famille, les cadeaux, à minuit, mais pas avant. Tous les ans, ils savent me surprendre avec des cadeaux originaux. Et moi aussi, j'adore offrir des cadeaux. Et donc, c'est génial.
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0: m'appelle Elodie, j'ai 12 ans et je souhaite qu'à Noël la paix revienne dans le monde entier. Et je souhaite aussi que tout le monde soit heureux ce jour-là. Et que j'aimerais aussi pour moi avoir une poupée et que mes petites sœurs soient aussi très bien gâtées. Au revoir.
1: Bonjour, je m'appelle Camille et pour plus tard, je voudrais un mari. Alors, je voudrais mon âge, 8 ans cette année, et qu'il soit au pied du sapin emballé dans un paquet cadeau. Comme ça, on grandit ensemble et plus tard, eh ben, on se marie. 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
1: C'est Noël et pour l'occasion, je vous emmène faire le tour du monde des traditions de Noël pour savoir comment on célèbre Noël ailleurs. Aujourd'hui, direction l'Allemagne et Béatrix Hohn, directrice adjointe de l'Office de tourisme d'Allemagne en France, nous parle des traditions allemandes.
2: Alors en Allemagne, ça commence déjà un peu plus tôt, ça veut dire 4 dimanches avant, parce que nous, en fait, l'avant. 4 dimanches avant, la maîtresse de la maison, elle commence à décorer la maison. Elle sort sa couronne de Noël, de l'avant, où il y a 4 bougies dessus. Alors le premier dimanche, on allume une bougie, le deuxième, la deuxième, et le troisième dimanche, la troisième. Et juste avant Noël, avant le 24, il y a la quatrième bougie. Alors pendant toute la période de l'avant, on se prépare. On se prépare avec les enfants le week-end ou quand on a le temps, on fait les petits gâteaux et on décore, on fait des petits trucs à la main pour décorer plus tard l'arbre de Noël. Et on va aussi surtout au marché de Noël pour regarder l'enfant Jésus. Parce qu'il faut dire, chez nous, il y a l'enfant Jésus qui vient le 24 au soir. Mais on n'est pas encore là parce que d'abord, le 6 décembre, il y a le Père Noël qui vient. Il vient le soir pour dire bonjour aux enfants, pour emmener des fruits, des oranges, un petit Père Noël en chocolat. Et il demande aux enfants s'ils étaient bien sages et s'ils ont bien fait les devoirs et tout ça. Et les enfants sont déjà là, un peu excités. Et quand il y a le 24 même, d'abord, normalement, on a le dîner du soir et ensuite les enfants attendent dans leur chambre, ils sont ensemble et ils savent, voilà, maintenant il faut attendre le Christkind. Le Christkind, ça veut dire c'est l'enfant Jésus. Parce que chez nous, c'est pas le Père Noël, c'est l'enfant Jésus qui vient, qui est né le 24, alors c'est lui qui vient. Alors après le dîner, ils sont dans leur chambre et pendant ce temps-là, la maîtresse de la maison et le papa, ils montent l'arbre de Noël parce qu'on n'a pas le droit de le voir avant. Hein, c'est le grand secret et c'est la maîtresse de la maison qui est très fière. Tous les ans, il y a un autre thème, d'autres couleurs pour décorer l'arbre de Noël. Quand c'est terminé, il y a les cadeaux qui sont mis en dessous de l'arbre de Noël et il y a une petite cloche qui sonne et à ce moment-là, on dit « voilà l'enfant Jésus qui est passé ». Alors c'est à ce moment-là que les enfants, ils descendent, ils viennent et dans la chambre, la porte s'ouvre. Et voilà, ils découvrent l'arbre de Noël, illuminé, bien décoré, et tous les cadeaux.
1: Et on trouve quoi sur la table le 24 au soir?
2: Pour manger?
1: Oui.
2: Ça dépend des régions. Il y a certaines... On mange pas trop lourd, pas comme ici en France, où c'est très important le repas. On mange beaucoup. Alors le 24 au soir, c'est très peu. C'est soit un poisson, soit des saucisses.
1: Qu'est-ce que vous avez comme plat typique sur la table 25?
2: C'est soit l'oie avec des oranges, avec du chou rouge chaud, avec des knödel, c'est une sorte de quenelle. Soit c'est du canard, soit c'est un rôti, du gibier, ou on fait un poisson. Mais ces deux jours-là, on fait quand même un grand repas, avec dessert, entrée.
1: Et le dessert, c'est une bûche de Noël?
2: On n'a pas vraiment une bûche de Noël. Ça n'existe pas chez nous. On a un dessert.
1: Est-ce que vous pourriez nous dire Joyeux Noël et Bonne Année en allemand?
2: Glückliches Weihnachtsfest und frohes neues Jahr.

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0: Le Père Noël, il vit au pôle Nord. Il fabrique les cadeaux avec ses amis.
1: Des lutins.
0: On fait une lettre pour dire au Père Noël ce qu'on veut. Parce que s'il te donne un truc que tu veux pas, il va bientôt venir le 24. Et puis il va faire la grande distribution de Noël. Si je ramène pas un bon bulletin, j'aurai pas de mes cadeaux. Hein.
1: Et donner surtout beaucoup de cadeaux. Et même si qu'on a fait des bêtises.
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3: Le 6 décembre, c'est la Saint-Nicolas. Pour certains d'entre vous, c'est un jour comme les autres. Pour d'autres, c'est un jour de fête, la fête de Saint-Nicolas. Coiffé de sa mitre avec une croix à la main sur le dos d'un âne, Saint-Nicolas passe dans les rues et distribue des jouets et des friandises aux enfants sages. Les garnements, eux, ont affaire au Père Fouettard qui distribue des coups de martinet. C'est donc jour de fête, surtout dans l'est de la France, en Belgique, au Luxembourg et en Allemagne. Pour beaucoup, Saint-Nicolas serait l'ancêtre du Père Noël. En fait, Saint-Nicolas est un évêque du 4e siècle. Sa légende dit qu'il a offert de l'or à 3 jeunes filles de sa paroisse. Leur père voulait vendre ses 3 filles comme esclaves pour récupérer un peu d'argent. Un matin, les jeunes filles auraient trouvé l'or et se seraient mariées. Certains racontent que l'argent a été déposé sur le pas de la porte. Pour d'autres, Saint-Nicolas l'aurait lancé par une fenêtre ou par la cheminée. Mystère. Mais Saint-Nicolas est surtout connu pour avoir ressuscité 3 enfants qu'un boucher a tués et mis dans un saloir. Depuis ce jour, Saint-Nicolas est devenu le patron des enfants, des écoliers, des jeunes gens et aussi des marins, des voyageurs et des avocats.
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1: Père Noël, il va là-haut dans la cheminée et il prend son échelle doucement et après il met le cadeau. Par terre.
4: Il monte avec son traîneau sur le toit, il garde son traîneau, il rentre dans la cheminée, il glisse comme un toboggan.
5: Le Père Noël, il peut pas rentrer par le cheminée. Dès qu'il sent gros, il peut pas, parce que ça peut boucher. Et après, il pourra pas descendre. 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
8: Ça dépend si la porte de la cheminée elle grince, c'est sûr que ça va réveiller tout le monde. 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
1: Il ne fait pas de bruit, les lutins, parce que c'est pas comme les Pères Noël. 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
1: Tarmas Julnat, autrement dit, la nuit des gnomes. Les gnomes qui sont en fait les petits lutins qui accompagnent et aident le Père Noël à faire les cadeaux. C'est un chant traditionnel de Noël en Suède.

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2: Salut les juniors, vous le savez, durant toute la période des fêtes, Radio Junior vous fait faire le tour du monde pour savoir comment on célèbre Noël dans les autres pays. Aujourd'hui, nous faisons escale en Grèce et à Chypre où les traditions sont identiques et l'on retrouve Niki de l'Office du tourisme de Chypre à Paris. Alors Niki, à partir de quand se préparent les fêtes de Noël ?
3: Eh bien, à partir du 1er décembre en fait. Hein. C'est un petit peu comme en France, hein. C'est comme le Noël catholique. Il faut savoir qu'en Grèce, ils sont très religieux, donc c'est la religion orthodoxe qui prime à 99%. Mais Noël est moins important que les fêtes de Pâques, hein. Mais ça n'empêche que tout le monde s'y prépare. Hein. Et donc, une semaine à l'avance, vous avez tous les enfants qui chantent les calendars. Ce sont des chants de Noël, en fait. Ils vont de maison en maison pour... c'est un petit peu ce qu'on fait, nous. Comment dirais-je, la fête de... Enfin, ils vont de maison en maison pour récolter des bonbons, en fait.
2: Un petit peu comme Halloween.
3: Halloween, voilà, je me souviens. Voilà, c'est un petit peu ça, sauf qu'ils ne sont pas masqués ni déguisés. Hein. Ils sont en tenue de ville et ils se présentent donc avec un triangle, un petit triangle pour chanter un trigone. Vous savez, les triangles métalliques où on fait de la musique. Donc ils tiennent ça à la main et, pour les accompagner dans leur chant de maison en maison. Et après, donc, en général, la veille de Noël, donc le 24 au soir, contrairement aux catholiques, on ne fait pas un grand repas, c'est plutôt un repas frugal. Et puis, toute la famille se rend à l'église le 25 au matin. Et vraiment, le repas de Noël, c'est le 25 à midi, en fait.
2: Et est-ce qu'il y a un sapin, comme en France ?
3: Oui, tout à fait, on met un sapin également. Ça, c'est la même chose, hein. Il n'y a pas de... On décore la maison, on met des guirlandes, on fait un sapin, on met le petit Jésus au pied du sapin. On le met le lendemain après minuit, en fait.
2: Alors, le repas principal, c'est surtout le 25. Et qui y a-t-il sur la table le 25, justement ?
3: Alors, principalement, donc, on trouve du mouton, en général. On fait la dinde, maintenant. C'est devenu à la mode, hein, de faire une dinde farcie en grec, en Grèce ou à Chypre. On fait aussi du cochon. Le mouton, c'est surtout pour Noël, mais pour Pâques, mais à Noël, on fait beaucoup du cochon farci. Et puis, beaucoup de desserts, de pâtisseries grecques, notamment des courabiais, qui sont des petits sablés glacés au sucre. Et puis, les melomakarona, qui sont également des petits biscuits baignés dans du miel, en fait. Donc ça, c'est vraiment traditionnel. Ce sont des gâteaux de Noël que vous trouverez dans chaque famille qui fête les fêtes de Noël. Hein.
2: Comment s'appelle le Père Noël ?
3: Aios Vasilis. C'est Saint Basile en fait.
2: Enfin, dernière question, comment dit-on Joyeux Noël en grec ?
3: Chronia Pola.
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2: Salut les juniors, en cette période de fête, nous avons décidé de vous faire découvrir comment on célèbre Noël à travers le monde. Aujourd'hui, direction le Sénégal et nous retrouvons Serge de l'ambassade du Sénégal à Paris. Bonjour Serge, alors à partir de quel moment commence-t-on à fêter Noël au Sénégal ?
3: Ben à partir du début du mois de décembre. Les familles commencent à préparer Noël en achetant un sapin, en décorant le sapin, en essayant de faire croire aux enfants la venue du Père Noël, de rester sage et côté alimentaire aussi, c'est un festin que les gens préparent parce que Noël commence à partir du 24 à minuit et les gens ne s'arrêtent pas après le jour de l'an. Nous étions une ancienne colonie française et les gens ont gardé une certaine tradition, disons, des commémorations, des fêtes.
2: Qu'est-ce que l'on retrouve sur la table le soir du réveillon ?
3: En matière de plats traditionnels, parce que vous savez, au Sénégal, les plats traditionnels sont généralement, c'est le midi, hein, mais pour le 25 de Noël, c'est un bon plat de poulet, c'est du poulet ou un gros coq au milieu de la table.
2: Donc le repas principal se fait le 25 ?
3: C'est le 25 à midi.
2: Enfin, comment dit-on joyeux Noël au Sénégal ?
3: N'oubliez pas, il n'y a pas de traduction de Noël dans les langues. Hein. Mais en langue sénégalaise, il n'y a pas de traduction de Noël.
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0: Nadia, quel est ton meilleur souvenir de Noël ?
1: Il y a une année, on avait fêté Noël, j'avais 7-8 ans, et on avait reçu, avec ma sœur, on avait reçu des poupées, des baigneurs, on avait tout en double, tout pareil. Et on se battait parce que l'autre avait une poupée avec une jupe rose et moi, elle était verte. Et, bah, bref, c'était... Mais je me souvenais d'une belle soirée de Noël avec un beau sapin, avec un bon festin... avec mes parents, enfin voilà, c'était parce que chez nous on fête pas trop Noël, mais cette année-là on avait fait plein, on avait fait un gros Noël.
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0: Guillaume Canet, quel est votre meilleur souvenir de Noël ?
1: Depuis que j'ai un petit garçon, c'est une grande excitation à voir son regard émerveillé devant des cadeaux. Et ça, évidemment, après, on bascule de l'autre côté, quoi.

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1: Oui, une manger dans une crèche est un chant traditionnel interprété par tous les petits Anglais dans les écoles primaires et dans les maternelles lors des fêtes de fin d'année.

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2: Le Père Noël, il vit au pôle Nord, il fabrique les cadeaux avec ses amis.
3: Les lutins.
2: On fait une lettre pour dire au Père Noël ce qu'on veut, parce que s'il te donne un truc que tu veux pas, il va bientôt venir le 24. Et puis il va faire la grande distribution de Noël. Si je ramène pas un bon bulletin, j'aurai pas de mes cadeaux. Hein.
3: Et donner surtout beaucoup de cadeaux. Et même si qu'on a fait.

0: s'achète pas.
1: Père Noël, il va là-haut dans la cheminée et il prend son échelle doucement et après il met le cadeau par terre.
2: Il monte avec son traîneau sur le toit, il garde son traîneau, il rentre dans la cheminée, il glisse comme un toboggan.
3: Le Père Noël, il peut pas rentrer par le cheminée. Dès qu'il sent gros, il peut pas parce que ça peut boucher et après il pourra pas descendre. Peut-être il lance les cadeaux juste en bas.
2: Ils peuvent avoir aussi un lutin pour déboucher la cheminée. Je ne vois pas comment ils pourraient descendre alors que les parents sont éveillés.
4: Ça dépend si la porte de la cheminée elle grince, c'est sûr que ça va réveiller tout le monde. Alors que s'ils ont un lutin serrurier, ils peuvent entrer par la porte.
5: Ils peuvent entrer sans réveiller personne.
1: Il ne fait pas de bruit, le lutin, parce que c'est pas comme les Pères Noël. Il prend une échelle du Père Noël, il a dit, prenez l'échelle. Et après, les lutins poussent doucement les cadeaux.
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3: Salut les juniors, en ces temps de fête, nous avons décidé de vous emmener pour un tour du monde des traditions de Noël. Aujourd'hui, direction La Réunion et on retrouve Pascal de l'Office du Tourisme de La Réunion à Paris. Pascal, bonjour. Alors, à partir de quand se prépare Noël à La Réunion ?
4: Je dirais que c'est à partir du début du mois de décembre. Là, on commence à voir les premiers litchis. Et puis, vous savez, c'est une très belle saison parce qu'il fait chaud. C'est le début de l'été et il fait chez nous entre 26 et 35 degrés.
3: Alors qu'en métropole, il fait froid.
4: Mais là, on est vraiment sous les tropiques et il fait très bon d'être à La Réunion en ce moment-là.
3: Comment est décorée La Réunion ?
4: Alors, la maison, elle est décorée. Bon, il y a des fleurs de La Réunion, bien sûr. Des anthuriums, des roses de porcelaine, des becs d'oiseaux. Et puis, vous avez aussi à La Réunion un arbre qui s'appelle le filao, qui pousse en bordure de mer. Et là, quelquefois, on prend des branches de filao, on met dans la maison et on le décore. Et c'est très joli.
3: Il n'y a pas de sapin ?
4: Il y a aussi quelques sapins, oui. Ah, ce qu'il y a de très sympa à La Réunion, pour ceux qui ont un jardin, ils décorent directement dans le jardin. Donc l'arbre de Noël est directement dans le jardin. C'est très beau à voir aussi. Vous savez, il y a aussi le flamboyant qui est cet arbre majestueux qu'on trouve à l'île de La Réunion. Et là, le flamboyant, il est en fleurs au mois de décembre et c'est avec de très belles fleurs rouges et c'est magnifique.
3: Et est-ce qu'il y a une crèche ?
4: Oui, parce que La Réunion, c'est très religieux. Donc, la fête de Noël, c'est familial, mais c'est aussi une fête religieuse. Et là, il y a des petites crèches aussi, bien sûr. Il y a des petites crèches comme partout. Oui.
3: De quoi est composé le repas de Noël à La Réunion ?
4: Donc, à La Réunion, on mange des caries. C'est donc une sauce à base de curcuma, d'épices. Et donc dans cette sauce, on rajoute soit du poisson ou de la viande. Mais en fin d'année, donc, on choisit de manger un bon curry. Et là, on va manger un curry de grosses crevettes, de langoustes, de pintades et puis de bichiques. Ça, c'est vraiment le caviar réunionnais. Ce sont des petits poissons, donc des alevins. Qu'on pêche et en période de Noël, il y en a en général et on fait un curry avec ça. Le curry de bichique, c'est typiquement réunionnais, c'est très très bon.
3: Et en dessert ?
4: Alors, en dessert, en général, c'est une farandole de fruits, puisque comme c'est la saison des litchis, on en profite, hein, c'est le seul moment de l'année où il y a des litchis. On va déguster des litchis, des ananas, des mangues, des longanis. C'est vraiment le plateau de fruits. Et puis, il y a quelques gâteaux typiques aussi. Hein. Le gâteau patate douce, des tartes, mais c'est vraiment le fruit.
3: Et pour ceux qui ont trop mangé et un peu de mal à digérer, on prend des breads.
4: Ah oui, aussi, bien sûr, oui, oui. Alors, les breads, c'est un peu, ce sont des feuilles, c'est un peu comme les épinards. Hein. Donc, il y a toutes sortes de breads à La Réunion. Il y a les breads chouchou, les breads pariataires. Donc, tout ça, on fait revenir dans de l'huile avec du gingembre, hein, de l'ail, de l'oignon. Et on mange ça, c'est très léger, on mange ça avec du riz, c'est délicieux.
3: Comment arrive le Père Noël ?
4: Il arrive, bon, il n'y a pas de cheminée, ça c'est sûr. Mais bon, il arrive souvent par bateau. Il vient de la mer et là, il arrive sur la plage et il gagne les maisons.
3: Enfin, comment dit-on « Joyeux Noël » en créole ?
4: En fait, c'est mes souhaits à toutes joyeux Noël.
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0: Allô, je m'appelle Elodie, j'ai 12 ans et je souhaite qu'à Noël la paix revienne dans le monde entier. Et je souhaite aussi que tout le monde soit heureux ce jour-là. Et que j'aimerais aussi pour moi avoir une poupée et que mes petites sœurs soient aussi très bien gâtées. Au revoir.
1: Bonjour, je m'appelle Camille et pour plus tard, je voudrais un mari. Alors, je voudrais mon âge, 8 ans cette année, et qu'il soit au pied des sapins emballé dans un paquet cadeau. Comme ça, on grandit ensemble et plus tard, et ben, on se marie. Voilà. Au revoir.
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0: Claire Chazal, quel est le cadeau qui vous a le plus marqué pour Noël?
1: Je crois qu'un cadeau qui m'avait marqué, c'est une maison de poupée. Parce que j'ai joué beaucoup à la poupée, moi, évidemment, avec une amie que j'avais, qui était ma meilleure amie. Et on passait des heures à jouer. Et quand j'ai eu cette maison de poupée, alors là, ça a donné le départ d'après-midi entière qu'on passait à composer les pièces, les meubles, la vie de ces poupées. Et je me souviens que c'était une maison avec un étage et j'avais des tas de pièces qu'on recomposait sans arrêt, et j'y ai joué très longtemps.

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0: Amélie Mauresmo, quel est votre meilleur souvenir de Noël ?
1: Noël, ça a toujours été des bons souvenirs, quoi. Il n'y en a pas un qui domine sur les autres, je crois.
0: Qu'avez-vous commandé au Père Noël cette année ?
1: Cette année, je demande... Je crois que le plus important, c'est vraiment le bonheur, quoi. Le bonheur. Rien de matériel, mais être bien, quoi.
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1: Noël dans le monde. En Allemagne, comme dans de nombreux pays, les petits Allemands commencent à préparer Noël dès le début du mois de décembre. Certaines familles préparent des calendriers très originaux avec des guirlandes et des petits paquets. Chaque dimanche de l'Avent, on allume une chandelle de la couronne. À la Sainte Barbara, on met des branches de forsythia dans un vase, elles fleuriront pour Noël. À la Saint-Nicolas, tous les enfants posent leurs bottes à la porte de leur chambre. Le sapin est décoré le 24 décembre par les enfants. Au repas de Noël, les Allemands dégustent une noix grillée accompagnée de choux rouges et de pommes. Le soir du 24 décembre, c'est l'enfant Jésus, c'est une coutume protestante, ou le Père Noël qui apporte les cadeaux et les dépose sous le sapin. Un peu plus tard, le jour des rois, des enfants déguisés en rois mages écrivent les initiales des trois rois sur les portes. Joyeux Noël !

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0: Noël dans le monde, en Irlande. En Irlande, les fêtes de Noël commencent 12 jours avant Noël. On appelle cette période « Little Christmas », c'est-à-dire « Petit Noël ». Une bougie est déposée sur le rebord de la fenêtre le jour de Noël. Avant de partir pour la messe, on laisse un verre de whisky pour le Père Noël et des carottes pour les reines. Les cadeaux sont ouverts le jour de Noël. Le repas de Noël a lieu dans l'après-midi, vers 2 ou 3 heures. Et le lendemain, le 26 décembre, est encore un jour de fête que l'on appelle le Stephen Days. De nombreux Irlandais assistent à des courses de chevaux et font des paris, tandis que d'autres chantent dans les rues. À la campagne, de jeunes garçons, les Wren Boys, habillés avec de vieux vêtements, chantent et font de la musique. Ils vont de maison en maison réclamer quelques pièces de monnaie. Joyeux Noël!
1: Père Noël, il va là-haut dans la cheminée et il prend son échelle doucement et après il met le cadeau par terre.
2: Il monte avec son traîneau sur le toit, il garde son traîneau. Il rentre dans la cheminée, glisse comme un toboggan.
3: Le Père Noël, il peut pas rentrer par le cheminée. Dès qu'il sent gros, il peut pas, parce que ça peut boucher. Et après, il pourra pas descendre. Peut-être il lance les cadeaux juste en bas.
2: Ils peuvent avoir aussi un lutin pour déboucher la cheminée. Je ne vois pas comment il pourrait descendre alors que les parents sont éveillés.
4: Ça dépend si la porte de la cheminée, elle grince, c'est sûr que ça va réveiller tout le monde. Alors que s'ils ont un lutin serrurier, ils peuvent entrer par la porte.
5: Ils peuvent entrer sans réveiller personne.
1: Il ne fait pas de bruit, les lutins, parce que c'est pas comme le Père Noël. Il prend une échelle du Père Noël, il a dit, prenez l'échelle. Et après, les lutins poussent doucement les cadeaux.
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0: regarde tous ces cadeaux.
1: Je vois plus mes chaussons.
0: Ouais, c'est moi qui vais avoir le plus gros.
1: C'est pas normal, c'est toi la plus petite.
2: Eh bien. Avec vous, pas moyen de dormir un 25 décembre.
3: Ah ça, c'est sûr.
2: Bon bah, allez-y.
1: C'est génial, Noël.
0: J'avais peur qu'il vienne pas cette année.
4: Joyeux Noël à tous.
5: Que la joie de cette période remplisse vos cœurs tout au long de l'année à venir.

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2: 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Ce pays se nomme le Pays des Jouets. 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
1: À Noël, je crois que mon plus beau cadeau, c'est quand ma maman m'a offert des faux téléphones pour en jouets, où je pouvais être dans ma chambre et puis parler avec quelqu'un d'autre dans une autre chambre. Et je parlais avec mon grand-père, et c'était un souvenir super fort parce que j'étais avec mon grand-père au téléphone, c'était que lui et moi, et c'était pour moi un joli souvenir.
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1: Dans le Grand Pôle Nord se trouve un pays merveilleux que nul homme jusqu'à présent n'a pu voir de ses propres yeux. Ce pays se nomme le Pays des Jouets. 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

0: Le Père Noël, il vit au pôle Nord. Il fabrique les cadeaux avec ses amis.
1: Les lutins.
0: On fait une lettre pour dire au Père Noël ce qu'on veut. Parce que s'il te donne un truc que tu veux pas, il va bientôt venir le 24. Et puis il va faire la grande distribution de Noël. Si je ramène pas un bon bulletin, j'aurai pas de mes cadeaux. Hein.
1: Et donner surtout beaucoup de cadeaux. Et même si qu'on a fait

0: Les Utes, quel est votre meilleur souvenir de Noël ?
1: Ben, nous, on chantait plein de chants de Noël, dont on massacrait parfois les paroles, on rigolait bien. Et puis finalement, moi, je continue même aujourd'hui, des fois, comme ça. Alors, comme j'ai oublié les paroles, maintenant, je vais justement sur Internet rechercher les vieilles paroles de chants de Noël pour faire ça. Et non, mais moi, c'était les chansons et puis les toasts aux œufs de l'Imp.
2: Moi en fait c'est un super souvenir, mais il a pas duré longtemps. Il a duré à peu près 3/4 de seconde en fait. C'est j'arrive, c'était le soir de Noël, enfin le 25 décembre au matin. Et c'est là où on arrivait, on découvrait les cadeaux. Et là, qu'est-ce que je vois? Un cadeau, c'était un petit piano, un mini piano. Bon. Et j'étais vraiment, j'ai le regard qui s'est illuminé, quoi. Et en fait, c'était un cadeau pour ma sœur. Alors, donc là,
3: j'étais. Déjà à l'époque, il était.
2: Mais je lui ai pris après, je lui ai emprunté.
3: Et du coup, t'as été bassiste.
2: Ouais.
4: Moi, c'est un souvenir un peu cruel, parce qu'on était avec mon cousin, qui avait le même âge que moi, et on voulait tous les deux une panoplie de Zorro. Et on était persuadés que c'était pas possible que le Père Noël apporte deux panoplies de Zorro. Alors, on s'est dit, qui va l'avoir? Et c'est moi qui l'ai eu. Et lui, il a eu le chef indien. Et lui, il était très déçu. Mais moi, j'étais hyper content.
5: Je crois que c'était une guitare, une Aria Pro 2 demi-caisse. Qui ne sont pas des guitares extraordinaires. Mais quand on a... j'avais quoi, 13 ans, c'était... Je l'ai regardé toute la nuit. Je ne voulais même pas la toucher, quoi. Une guitare Bordeaux Aria Pro 2. Voilà. Meilleur souvenir.
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1: Allô, je m'appelle Elodie, j'ai 12 ans et je souhaite qu'à Noël, la paix revienne dans le monde entier. Et je souhaite aussi que tout le monde soit heureux ce jour-là. Et que j'aimerais aussi pour moi avoir une poupée et que mes petites sœurs soient aussi très bien gâtées. Au revoir.
2: Bonjour, je m'appelle Camille et pour plus tard, je voudrais un mari. Alors, je voudrais mon âge, 8 ans cette année, et qu'il soit au pied des sapins emballé dans un paquet cadeau. Comme ça, on grandit ensemble et plus tard, et ben, on se marie. Voilà. Au revoir.
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Bienvenue et direction la cuisine. Aujourd'hui, un dessert plein de couleurs, plein de vitamines qui va vous redonner la pêche, une salade de fruits. Il faut préparer cette salade de fruits quelques heures avant de la servir. Côté ingrédients, il vous faut un citron, du sucre et autant de fruits frais que vous le désirez. Bananes, pommes, poires, oranges, kiwis, raisins, fraises, cerises. Rien de plus facile à préparer. Vous épluchez et coupez tous les fruits en morceaux. Les bananes et les kiwis en rondelles, les pommes, les poires en quartier, les fraises en deux. Vous mettez tout ça dans un grand saladier, vous arrosez de jus de citron, ça évite que certains fruits deviennent noirs. Ensuite, vous saupoudrez de sucre, n'hésitez pas car cela fera du jus. Vous mettez votre salade au frigo quelques heures et au moment du dessert, vous pouvez la manger avec des biscuits. Et grâce à toutes les vitamines dans les fruits, vous aurez une pêche d'enfer. Bon appétit! 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

0: Stéphane Bern, qu'est-ce que vous faites, vous, pour Noël ?
1: Je pense avant tout aux autres pour Noël. C'est assez étrange. Donc, j'aime pas tellement Noël comme fête de famille. J'aime surtout Noël pour penser aux autres et ceux qui sont seuls. Je trouve que la plus grande misère, outre la misère économique, c'est la misère de la solitude. Et alors, mes Noëls à moi, c'est peut-être de... J'ai souvent passé des Noëls tout seul, en prétendant être dans ma famille. Mais parce que je trouve que Noël, j'ai surtout envie d'aller avec les gens qui sont seuls le soir de Noël et de passer avec eux. Et je pense que si on pouvait faire en sorte que les jeunes se montraient un peu plus généreux et de leur temps, de leur énergie, et c'est pas une question de moyens, la générosité. Il faut donner selon ses moyens et surtout selon son cœur. Et je crois qu'il faut Noël, c'est fait pour penser aux autres avant tout. Pour moi, hein, en tout cas, ça n'engage que moi, encore une fois.

0: Moi, je pose mes chaussons près de la cheminée.
1: Bonne idée.
2: Mon chéri.
3: Ouais, on peut toujours rêver.
1: Alors,

0: dans mon lit. Comme Noël, c'est pas banal.
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0: Point l'autre balle.
2: Douce nuit.
3: Allons les enfants, allez, allez.
2: Douce nuit.
3: Allez, on ouvre.

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0: Noël dans le monde. Au Danemark. Au Danemark, tout le mois de décembre participe à la fête. Les rues sont illuminées, décorées de guirlandes et de branches de sapin. Les enfants écrivent de nombreuses cartes à leurs amis et à leur famille. Des timbres sont spécialement émis pour Noël. Un des plus beaux a paraît-il été dessiné par la reine elle-même. Dans chaque maison, une couronne garnie de 4 bougies est suspendue au plafond. La maison est décorée de branches de sapin, de petits anges, de lutins, d'étoiles en paille. Les enfants font eux-mêmes de nombreuses décorations qu'ils accrochent dans le sapin. Et on va dîner en famille le soir de Noël qui commence vers 18h. À la fin du repas, on sert du riz au lait où se cache une amande entière. Celui qui la trouve reçoit en cadeau un petit cochon porte-bonheur en pâte d'amande. Après le dîner, le papa va seul dans la pièce où se dresse le sapin de Noël, décoré de guirlandes, faites de petits drapeaux danois, de bougies et de petits cœurs rouges et blancs. Le papa allume une à une les bougies pendant que la famille attend avec impatience derrière la porte. Puis toute la famille entre et fait un cercle autour de l'arbre en se tenant par la main. Chacun à son tour choisit un chant de Noël que tous entonnent en faisant une ronde. Joyeux Noël!
1: Bonjour, je m'appelle Morgane et j'ai 4 ans. Je voudrais bien que tu m'amènes. Jasmine et Baby Born.
2: Bonjour, je m'appelle Lila, j'ai 3 ans. J'étais Crésas. J'aime bien que tu m'amènes Peterman.
3: J'écoute

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2: Écoute mon petit Jojo, je vais te dire,

m'habillerai en cosmonaute. J'aurai un casque tout neuf et puis des bottes. À notre époque supersonique, faut être

chocolat. C'est une bonne idée ça, Jojo, hein. D'un coup d'aile, je ferai le tour du monde. Je serai partout à la fois. Si j'étais le Père Noël, écoute Jojo, tu comprends, j'aurais des ailes. Alors je descendrai du ciel et puis je demanderai à tous les hommes au monde de bonne volonté, de bien vouloir m'aider. Parce que je vais te dire, si on s'organisait tous les hommes, hein, et ben chaque enfant, il aurait son jouet. Et alors, qu'est-ce que tu veux? Tout le monde croirait? Tout le monde y croirait au Père Noël?

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Le train des histoires a traversé une forêt. Et dans cette forêt, il y avait un sapin. Et ce sapin avait poussé là, tout seul, loin de ses frères les sapins. Dans une forêt avec des grands arbres, des chênes verts. Et ces grands arbres lui faisaient de l'ombre. Voilà ce qui fait que le sapin n'avait jamais la lumière, jamais le soleil, jamais la pluie. Mais pour lui, le plus difficile, c'est que les grands arbres ne voulaient jamais lui parler. Lui disait « Elle est grande, regardez-moi, je suis là !»« Toi, t'es un sapin, tu nous laisses tranquille, on n'a rien à faire avec toi. » Le sapin ne grandissait pas. Alors il a réfléchi dans sa tête de sapin et s'est dit « Mais pourquoi est-ce que ces grands arbres ne veulent pas de moi ?»« Ah, j'ai compris. » C'est parce que moi, je ne suis pas comme eux. J'ai des aiguilles vertes de sapin et eux, ils ont des feuilles. Le soir, il est allé se coucher, le sapin. Il a regardé le ciel et il a demandé « S'il vous plaît, je voudrais des feuilles, mais des belles feuilles, des feuilles en or. » Et le matin, il les avait. Hé, les grands, regardez comme je suis beau. Mais qu'est-ce que c'est sapin, des feuilles en or? Pourquoi pas des feuilles en diamant aussi? Pour qui il se prend? Hé, voleur, viens voir, il y a un sapin avec des feuilles en or. Le voleur est venu avec son sac, il a pris les feuilles en or et il est reparti. On m'a volé les feuilles en or. Je sais ce qu'il me faut. Et le sapin est allé se coucher. Il a regardé le ciel. S'il vous plaît, je voudrais des feuilles en cristal. Le cristal, ça brille et ça, on va pas me le voler. Et le matin, il les avait. Et regardez-moi les arbres comme je suis beau. Mais qu'est-ce que ces sapins, ils nous énervent, hein? Le vent vient souffler. Le vent a soufflé tellement fort que les feuilles en cristal se sont tapées les unes contre les autres et cassées par terre en mille morceaux. Oh, voler mes feuilles en or, casser mes feuilles en cristal. Ah, j'ai compris ce qu'il faut. Et le soir, il est allé se coucher. Il a regardé le ciel. S'il vous plaît, je voudrais des feuilles vertes. Les mêmes que les arbres, la même forme, la même couleur. Comme ça, ils vont penser que je suis de leur famille. Et le matin, il les avait. Hé, regardez, ça y est, cette fois, je suis comme vous. Toi, t'es pas comme nous, t'es un sapin, t'as beau te déguiser, on t'a reconnu. Hé, les chèvres, venez manger, il y a des bonnes petites feuilles à manger au ras du sol. Les chèvres sont venues, elles ont mangé les feuilles du sapin, et elles ont mangé aussi son écorce, et le sapin, ça lui a fait mal. Je vais pas y arriver. On me vole mes feuilles en or. On me casse mes feuilles en cristal. On mange mes feuilles vertes. Ils voudront jamais de moi. Je vais rester tout seul toute ma vie et je grandirai pas. Mais moi, je suis un sapin. Alors tant qu'à rester tout seul, je sais ce qu'il me faut. Et le soir, quand il est allé se coucher, il a regardé le ciel. S'il vous plaît, je voudrais mes aiguilles vertes de sapin parce que moi je suis un sapin. Et le matin, il les avait. Alors le sapin s'est bien redressé dans la forêt. Il n'a pas bougé et surtout, il n'a rien demandé à personne. Bon, ça alors, vous avez vu le sapin? Il est redevenu comme il était avant. Bon, allez, ça lui va pas trop mal, ces petites aiguilles vertes. Ça lui donne un genre. Allez, on va lui faire de la place. Et les grands arbres se sont écartés. D'un seul coup, le sapin a eu de la lumière. Et puis du soleil, ça lui a donné des couleurs. Le lendemain, il a reçu la pluie. Oh, ça fait du bien, une petite douche. Et les grands arbres ont commencé à lui parler. Bonjour, petit sapin, tu vas bien aujourd'hui? Allez, on va jouer ensemble. Faites beau rêve, petit sapin. Tu nous les raconteras demain.
à force de lui parler, de jouer avec lui, qu'il ait de la lumière, du soleil, de la pluie, le sapin a grandi, grandi, grandi, et tellement grandi, que c'est devenu l'arbre le plus grand de la France.

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1: Natal, que l'on peut traduire par C'est Noël. C'est une chanson traditionnelle de Noël au Portugal. L'enfant Jésus, Menino Jesus, tend à être remplacé par le Père Noël, là-bas qui s'appelle Pai Natal. Lors de la remise des cadeaux, les crèches, qui représentent la naissance de Jésus, sont maintenant beaucoup plus remplacées par le sapin de Noël.
2: Et

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1: Sonia Lassen, quel est votre meilleur souvenir de Noël ?
2: Des souvenirs de Noël, j'en ai des milliers. Des milliers et tous très très beaux parce que je sais pas si vous imaginez, on est à peu près 150 chez moi ou 100, une centaine. Ah, avec mon oncle qui est assez costaud, qui fait le Père Noël, qui... Et on passe tous, et la règle c'est tous passer la nuit dans une des plus grandes maisons, donc en principe c'est la mienne ou celle de ma grande sœur. Et on passe tous la nuit chez moi et en fait toute la nuit on fait la fête et puis le lendemain on se réveille, on ouvre tous les cadeaux ensemble, c'est vraiment génial. Pour moi Noël c'est ça et je me languis vraiment que ce soit Noël.
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0: des circuits avec c'est des voitures Hot Wheels. Il y a la voiture télécommandée et un jeu de cartes que j'aimerais bien mettre aussi.
1: Bah voilà, j'en sais rien pour l'instant.
2: Des DVD, Nemo, après je sais pas.
3: Bah je sais pas encore aussi, mais j'y réfléchis.
4: La machine à pour faire du popcorn, tout ça.
5: La machine à badge, la machine à tatouage, je mettrais plein de choses.

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3: Oreille des Dar Ao Menino est une chanson religieuse de Noël au Portugal. On peut d'ailleurs traduire ce titre par « Je donnerai à Jésus ». C'est une ronde qui se danse beaucoup dans les cours d'école, notamment maternelle.

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1: Duermete Niño, dors l'enfant. C'est une chanson traditionnelle espagnole interprétée durant la période de Noël en Espagne et également en Colombie. D'ailleurs, le mois de décembre en Colombie est un mois plutôt religieux avec plusieurs célébrations. L'une des plus importantes est celle appelée El Día de las Velitas, le jour des bougies qui a lieu le 7 décembre chaque année et pour laquelle le gouvernement donne un jour férié.

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Stille Nacht est la version allemande de Douce Nuit. Cette chanson a d'abord été un poème écrit par le pasteur Joseph Mohr le 24 décembre 1816, seulement quelques heures avant la messe de minuit, et fut mis en musique, tout d'abord à la guitare, par son ami Franz Gruber en 1818.

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0: Écoutez cette belle histoire que l'on raconte à Noël. La neige tombait à gros flocons et la forêt, les maisons, les jardins et les routes étaient tous blancs. Bien sûr, personne n'était dehors sauf Mishka. Mais qui est donc Mishka? C'est un nounours en peluche très doux et très câlin qui aime bien les bisous et qui en donne beaucoup, beaucoup, beaucoup, beaucoup. C'est vrai que je ne suis qu'un nounours, mais je ne veux plus être un des jouets du Tamara. Tamara, une petite fille capricieuse qui avait une montagne de jouets. Elle disait à sa poupée: tu ne me plais plus du tout. Toi non plus. Non plus. Mishka avait lui aussi subi les caprices de cette vilaine petite fille sans cœur. Voilà pourquoi il marchait dans le froid. Un petit oiseau qui passait par là le suivit et de temps en temps lui lançait un piou-piou, piou-piou. À chaque fois Mishka se retournait, mais l'oiseau s'est caché. Piou-piou, piou-piou. Quand l'oiseau s'arrêta, Mishka à son tour se mit à gigoter.
1: Brrr, brrr, brrr. Tous avec moi.

0: d'un chêne, Wishka remarqua un pot.
1: C'est du miel. C'est que j'aime le miel.
0: Il ne s'ouvra pas. Et si je le connais sur le tronc de l'arbre?
1: C'est délicieux.
0: Oh, cette branche sera un bon lit. Mishka dormit profondément tout l'après-midi. Il aurait pu dormir encore plus si ce n'était la présence de deux oies sauvages qui bavardaient. N'oublie pas que ce soir, tu dois faire une bonne action.
2: Mais j'en fais suffisamment à la maison. Je repasse, je fais le ménage, les courses.
0: Ce soir, c'est spécial. Chacun doit faire une bonne action. Et elle s'envola. Une bonne action? Où trouve-t-on une bonne action à faire?
3: Mishka repartit fermement décidé à faire cette bonne action.
0: Je ne vois personne, mais j'entends des grelots. C'était un grand renne tout blond qui tirait d'un pas gracieux un traîneau plein de paquets.
1: Mais oui, vous avez reconnu le renne du Père Noël, celui qui distribue les cadeaux aux enfants.
4: Здравствуй. Salut, ourson. Veux-tu m'aider à distribuer les cadeaux?
1: Oui, bien sûr, je veux bien t'aider.
0: Dans chaque village, devant chaque maison où dormait un enfant, Mishka prenait un jouet dans le grand sac, allait le déposer devant la cheminée, revenait en courant et le traîneau repartait. Est-ce ma bonne action? Ou dois-je encore la chercher?
3: Soudain, le traîneau s'arrêta devant une petite maison de paysan, une izba.
4: Dépose dans cette maison le plus beau cadeau que tu trouveras dans le grand sac. Le garçon qui dort est malade.
3: Et Mishka mit la main à l'intérieur, y plongea la tête et s'écria.
0: Le sac est vide. Il n'y a plus de cadeau. Plus un seul.
4: Je serais bien retourné chez le Père Noël, mais avec la tempête, je n'arriverai jamais à tout.
0: Ne sois pas triste. Moi, je vais t'aider. J'ai trouvé le cadeau. Le cadeau, ce sera moi.
4: Merci de la part du Père Noël. Спасибо.
3: Mishka entra dans la maison, s'installa dans les bottes du petit garçon et regardant par la fenêtre, il vit le renne s'éloigner.
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0: Père Noël, il va là-haut dans la cheminée et il prend son échelle doucement et après il met le cadeau par terre.
1: Il monte avec son traîneau sur le toit, il garde son traîneau, il rentre dans la cheminée, il glisse comme un toboggan.
2: Le Père Noël, il peut pas rentrer par le cheminée. Dès qu'il sent gros, il peut pas parce que ça peut boucher et après il pourra pas descendre. Peut-être il lance les cadeaux juste en bas.
1: Ils peuvent avoir aussi un lutin pour déboucher la cheminée. Je ne vois pas comment ils pourraient descendre alors que les parents sont éveillés.
3: Ça dépend si la porte de la cheminée elle grince, c'est sûr que ça va réveiller tout le monde. Alors que s'ils ont un lutin serrurier, ils peuvent entrer par la porte.
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1: Aujourd'hui, la nuit polaire. C'était il y a très très très longtemps, au début de l'apparition des hommes dans le Grand Nord. À cette époque, les Esquimaux étaient le peuple le plus heureux de la planète bleue. Ils disposaient d'une nourriture abondante, avaient de l'eau en suffisance et surtout ne se disputaient jamais. Le jour, ils jouissaient de la lumière du soleil et durant la nuit, ils profitaient de la clarté de la lune. Pour la tribu, tout était source de joie et prétexte à fêter. Mais il arriva que trois d'entre eux, Itouk, Kakouk et Marouk, devinrent jaloux du bonheur des autres. Ils essayaient par tous les moyens de se quereller avec les membres de la tribu, mais sans succès. Ils décidèrent donc de s'attaquer à l'astre du jour, père de toutes choses, afin de le tuer. Ils souhaitaient ainsi que leurs compagnons soient privés de chaleur et de lumière, que la vie devienne difficile et que tout soit malheureux. Ils préparèrent leur attaque avec le plus grand soin, des flèches et harpons qu'ils projetteraient dans le ciel en plein midi. Au jour dit, ils lancèrent leurs armes vers le soleil, mais en vain. Tout ce qui était envoyé vers le ciel retombait sur la terre, brûlé par les rayons du soleil. Nullement découragés, ils entreprirent de refroidir le soleil en lui envoyant d'énormes blocs de glace, mais leurs résultats ne furent pas plus brillants. La glace fondait et retombait sur les attaquants. Ils se réunirent alors dans l'igloo de Kakouk pour mettre au point une tactique qui leur permettrait de faire disparaître l'astre de la nuit. Ils y consacrèrent de nombreuses semaines sans trouver de solution. Un soir qu'ils avaient bu, ils regardèrent la lune et commencèrent à se moquer d'elle en l'injuriant. Fort peinée, la gentille lune pleura longtemps de leur méchanceté. Voyant que leurs insultes portaient, Itouk, Marouk et Kakouk redoublèrent leurs attaques pendant des jours et des jours. La lune en eut assez. Elle confia son malheur au soleil qui décida d'intervenir. Ce que les trois Esquimaux ignoraient, c'est que la lune était la sœur du soleil et qu'ils se voyaient deux fois par jour. Il s'adressa tout d'abord à eux pour leur demander de cesser leurs attaques. Malheureusement pour la tribu, seuls étaient restés au village les trois vauriens, bien trop paresseux pour aller chasser. Ils n'écoutèrent pas l'appel du soleil et ils lui rirent même au nez. Alors il se fâcha et décida de leur donner une bonne leçon dont tous se souviendraient. Il disparaîtrait du ciel des Esquimaux 6 mois par an pour ne revenir que 6 mois plus tard. Et c'est ainsi qu'apparut la première nuit polaire. Guy de Maupassant, joyeux Noël!
2: Le Père Noël, il vit au pôle Nord, il fabrique les cadeaux avec ses amis.
3: Les lutins.
2: On fait une lettre pour dire au Père Noël ce qu'on veut, parce que s'il te donne un truc que tu veux pas, il va bientôt venir le 24, et puis il va faire la grande distribution de Noël. Si je ramène pas un bon bulletin, j'aurai pas de mes cadeaux. Hein.
3: Et donner surtout beaucoup de cadeaux. Et même si qu'on a fait...

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0: Sébastien Lorca, quel est votre meilleur souvenir de Noël?
1: Chaque année, c'est un beau souvenir Noël, parce que chaque année, c'est se retrouver en famille. Et c'est vrai que moi, j'aime beaucoup. Enfin, j'ai une petite famille, mais je l'aime beaucoup. Et chaque année, c'est vrai que c'est un moment magique. Et j'ai pas de souvenir particulier, mais chaque année, c'est le fait de se retrouver vraiment, d'être autour d'une bonne table avec avec tout ce qu'il faut à manger, et puis faire le sapin, la crèche, tout ça. C'est un rituel que j'aime beaucoup. Chaque année, c'est un super souvenir, mais j'en ai pas un particulier. Quoi. Chaque année, évidemment, je suis couvert de cadeaux, mais il y en a pas un qui me marque plus que l'autre.
2: Père Noël, il va là-haut, dans la cheminée, et il prend son échelle doucement, et après, il met le cadeau par terre.
3: Il monte avec son traîneau sur le toit, il garde son traîneau. Il rentre dans la cheminée, glisse comme un toboggan.
4: Le Père Noël, il peut pas rentrer par le chevet. Dès qu'il sent gros, il peut pas, parce que ça peut boucher. Et après, il pourra pas descendre. Peut-être il lance les cadeaux juste en bas.
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7: 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Alors que s'ils ont un lutin serrurier, ils peuvent entrer par la porte.
8: Ils peuvent entrer sans réveiller personne.
9: Il ne fait pas de bruit, les lutins, parce que c'est pas comme les Pères Noël. Il prend une échelle du Père Noël, il a dit, prenez l'échelle. 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
2: Salut les juniors, Noël approche et à cette occasion, nous avons décidé de savoir comment on fête Noël dans d'autres pays. Aujourd'hui, direction le Portugal et on retrouve Madame Moura de l'Office du Portugal à Paris. Madame Moura, bonjour. Comment se préparent les fêtes de Noël au Portugal? Est-ce qu'il y a, comme en France, un sapin?
3: Le sapin, c'est le pain. C'est le pain, pas le sapin comme en France. C'est du pain, parce que c'est le pain qui abonde au Portugal. Bien que maintenant, on met aussi des sapins comme en France, mais d'habitude, c'est le pain. Le pain vert, le pain parasol, un peu ce genre de pain.
2: Est-ce que le sapin est décoré comme chez nous?
3: Le sapin est décoré comme chez nous, mais toutes les maisons ont une crèche. Parce que, en fait, les fêtes Noël restent chrétiennes. Toute la famille se réunit.
2: Comment s'appelle la crèche?
3: Presépio.
2: Et quel est le repas traditionnel au Portugal?
3: C'est-à-dire, les traditions varient beaucoup selon les régions. Au nord du Portugal, le repas traditionnel, le souper du 24, c'est vraiment la morue. Cuite avec des choux et des pommes de terre. Ça, c'est une habitude, une coutume du nord du Portugal qui s'est maintenant répandue un peu partout. Mais c'est traditionnellement, c'est du nord du Portugal. Dans les autres endroits, il y a d'autres repas qui sont traditionnels, comme par exemple à Lisbonne, dans la région de Lisbonne et du centre, on mange surtout un bouillon de poule et des œufs brouillés avec du chorizo et souvent un chocolat chaud avec des différentes sortes de pain. Au sud, on mange surtout du porc. En revanche, les desserts sont les mêmes partout. On mange des beignets que l'on appelle les filhoses. Ce sont des fritures, par exemple, de potiron et les broas. Les broas, ça ressemble à des calissons et du pain perdu. Le jour de Noël, le menu est évidemment la dinde rôtie avec du riz et des pommes paille.
2: Est-ce le Père Noël qui amène les cadeaux aux enfants?
3: Quant au Père Noël, autrefois et dans certaines familles, qui apporte les cadeaux aux enfants, c'est pas le Père Noël, c'est le petit Jésus. C'est le menino Jesus, l'enfant Jésus. Mais maintenant, le Père Noël est devenu un personnage universel. Donc, il existe aussi le Père Noël. Mais de mon temps, c'était toujours le petit Jésus qui apportait les cadeaux.
2: Et comment s'appelle ce Père Noël?
3: Pine Natal, tout à fait la traduction littérale.
2: Enfin, comment dit-on Joyeux Noël en portugais?
3: Bon Natal. Santo Natal aussi, on dit.
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1: Salut, c'est Noël et pour l'occasion, je vous emmène faire un petit tour du monde pour savoir comment on célèbre Noël ailleurs. Aujourd'hui, direction l'Angleterre et Sylvie Sechet de l'Office de tourisme d'Angleterre à Paris nous raconte les traditions de Noël en Angleterre.
2: Le 24 décembre, les familles se rendent à l'église pour la messe de minuit, un peu comme chez nous. Et puis avant de dormir, les enfants mettent de grandes chaussettes au pied de leur lit ou auprès de la cheminée à l'attention du Père Noël pour des cadeaux. Et puis le 25, c'est vraiment le jour où on ouvre les cadeaux le matin et où on prépare le grand repas de Noël, qui est un grand repas familial en fait.
1: Il y a quoi sur la table pour le 25 à Noël ?
2: Alors déjà, donc, les tables sont décorées avec les guirlandes, etc. Et puis dans chaque assiette, on trouve ce qu'on appelle des crackers, qui sont des petits paquets en forme de bonbons et qui contiennent des friandises ou des cadeaux. Et la particularité de ces crackers, en fait, c'est qu'on ne peut les ouvrir qu'à deux puisqu'il faut tirer chacun une extrémité. Et il s'ouvre en faisant une petite explosion et on découvre donc le cadeau qui est à l'intérieur. Donc c'est la première chose qu'on trouve dans les assiettes. Et puis ensuite c'est le plat, c'est vraiment le repas de Noël. Donc là, en entrée c'est souvent du saumon ou du melon. Et puis en plat principal, la dinde, bien entendu, comme chez nous, avec en légumes ou des petites pommes de terre croquantes ou des choux de Bruxelles. Et en dessert, le fameux Christmas pudding, qui est vraiment la spécialité britannique en fait. C'est un gâteau qui est constitué de pas mal d'ingrédients en fait et qui est en général arrosé de brandy, donc un peu alcoolisé. Et puis dedans on trouve aussi bien des amandes, de la farine, des œufs, que de la mie de pain, du sucre, du gingembre, des fruits confits, des raisins secs, du beurre. Enfin, c'est vraiment un gâteau assez riche et assez goûté et qui est traditionnel.
1: Quelle serait une tradition typique de l'Angleterre pour Noël ?
2: Pour Noël, ça peut être les chants de Noël, ce qu'on appelle les Christmas carols, et qui sont en fait des chorales qu'on trouve aussi bien dans la rue, dans des églises ou dans d'autres lieux, et qui sont des chorales d'enfants et d'adultes au profit de bonnes œuvres le plus souvent. Puis certaines, on les croit juste dans la rue, donc c'est des groupes qui se constituent et qui chantent. Et puis les gens donnent un peu ce qu'ils souhaitent, et puis le profit de ces chorales est reversé à des œuvres, à des bonnes œuvres en fait.
1: Est-ce que vous pourriez me citer un ou deux noms de chants de Noël en anglais ?
2: Alors il y a We Wish You a Merry Christmas, c'est Nous vous souhaitons un joyeux Noël, qui est un des chants traditionnels, et puis Jingle Bells, que tout le monde connaît un peu à travers le monde. Jingle Bells, ce sont les cloches qui sonnent à l'approche de Noël en fait.
1: Le Père Noël en Angleterre s'appelle Père Noël ?
2: Alors il s'appelle la traduction effectivement littérale, Father Christmas, et il peut aussi s'appeler Santa Claus, il a deux noms. Il vient avec son traîneau, en fait il passe par la cheminée, et en général donc le 24 décembre avant d'aller se coucher, les enfants lui laissent quelques petites friandises et un verre de sherry, donc un petit verre de boisson sur la cheminée pour qu'il puisse se ravitailler pendant sa tournée.
1: Est-ce que vous pourriez nous dire Joyeux Noël et Bonne Année en anglais ?
2: I wish you a Merry Christmas and a Happy New Year.
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0: Cartouche, quel est votre meilleur souvenir de Noël ?
1: À Noël, je crois que mon plus beau cadeau, c'est quand ma maman m'a offert des faux téléphones pour en jouer, où je pouvais être dans ma chambre et puis parler avec quelqu'un d'autre dans une autre chambre. Et je parlais avec mon grand-père et c'était un souvenir super fort parce que j'étais avec mon grand-père au téléphone, c'était que lui et moi, et c'était pour moi un joli souvenir.
2: Que la joie de cette période remplisse vos cœurs tout au long de l'année à venir.